0: Depuis toute petite, enfin voilà, je sais pas, j'avais 4-5 ans, j'ai commencé à pianoter.
1: I've started playing the piano at around 4 or 5 years old. I then got into a music school, followed by the conservatory at the end of elementary school.
0: J'ai eu une formation classique.
1: My studies there were centered on classical music. I first studied the harpsichord. Rapidly, I switched from harpsichord to synthesizer, interested as I was in electronic music.
0: J'ai transité du clavecin au synthé. Et puis après, voilà, je suis passé par FL9, puis Ableton.
1: I learned working with Ableton, alone in my room, exploring by myself. I spent a lot of time tinkering and creating on my own, but also exchanging with other bedroom producers.
0: J'ai échangé avec d'autres.
1: The strong community of producers like myself taught me a lot. There are many people with good ideas, and it's nice to be able to talk about all that.
0: Assez forte, et il y a plein de gens qui ont des supers idées, et voilà, c'est bien de se parler de tout ça. Je suis plutôt inspirée par, tu vois, par exemple, Alice Coltrane, des choses comme ça.
1: I'm really influenced by Alice Coltrane, her spiritual stuff with only synthesizer and voice, her Turiya Sings phase, the sacred chants.
0: Tout ce qu'elle a fait sur les chants sacrés, avec Turiya Sings, etc. Alors j'aime beaucoup Björk.
1: I also really like Björk, and at the moment I'm listening to Caroline Polachek.
0: Voilà, c'est des
1: at home, I'm listening to classical music.
0: Soit des trucs,
1: sometimes when I dig new sounds, I listen to more bizarre things, and when I want to relax, it's more pop music.
0: Et puis quand j'ai envie de me relaxer, c'est vrai que j'écoute plus de la pop, de la pop. Alors moi, je suis une fervente défenseuse de l'ambiance.
1: I'm an ardent advocate for ambient music. It's the return of a hype in a way, but I like it a lot, and also all these related movements like sound art. Ambient is the style with which I identify most, at least as concerns Triselective, the show I host on Rins France.
0: En tout cas pour cette émission Triselective sur Rins que j'anime. Et aussi, il y a des ponts toujours entre l'ambiance.
1: And also, there's bridges between ambient, experimental, and other styles. Today, ambient has gone from the one track you put at the end of the record to extend its runtime to a scene with a whole new generation of producers.
0: Enfin voilà, il y a vraiment des producteurs ambiance. Il y a beaucoup, il y a une jeune génération ambiante, même calme, oui, mais parfois.
1: It's often calm, yes, but sometimes it gets into noisier territory. Dark ambient stuff.
0: Dire dark ambient, c'est vrai que voilà,
1: the fact that it often doesn't have rhythm blurs the influences, so you end up with a conglomerate of styles in a way.
0: Enfin, les influences sont moins évidentes, mais justement ça permet d'avoir un conglomérat de plein de styles en fait quelque part.